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0: 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Il est 6h. 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
1: Bonjour à tous. 280 hectares brûlés dans la Drôme. L'incendie qui s'est déclenché lundi soir sur le massif du Claps a continué de progresser hier. Le vent complique la tâche des quelques 470 pompiers mobilisés. 4 canadaires et 2 Daesh ont appuyé le travail des soldats du feu. 2 d'entre eux ont été légèrement blessés. Un hameau d'une cinquantaine d'habitants a été évacué de façon préventive. La reprise de l'incendie dans le Var est-elle volontaire? C'est en tout cas la piste sérieusement envisagée par le parquet de Draguignan sur 2 secteurs. Depuis vendredi, plusieurs reprises de feu ont été constatées alors que l'incendie était fixé. Des reprises qui ont permis aux flammes de parcourir 1850 hectares. Les recherches se poursuivent en Haute-Savoie. Une femme a été emportée par la montée des eaux d'une rivière près de Samoin. Elle se trouvait avec son compagnon sur un pont au moment des intempéries dans la région hier qui ont provoqué une coulée de boue. 50 pompiers et un hélicoptère ont été déployés pour tenter de retrouver la femme disparue. Des reconnaissances ont eu lieu au niveau des campings à proximité ainsi que des hameaux pour s'assurer que personne ne soit en difficulté selon les pompiers. Kiev, frappé par des missiles balistiques, plusieurs explosions ont été entendues hier soir dans la capitale ukrainienne. Des alertes ont retenti signalant l'approche du missile balistique. Un incendie s'est déclaré dans un immeuble résidentiel. Hier, une attaque de drones ukrainiens près de Moscou a fait 5 morts. Un morceau de fusée va s'écraser sur la Lune. Ce matin, le phénomène ne sera visible qu'avec un télescope vers 8h30, heure française. Il s'agit d'un étage de fusée SpaceX de la société spatiale d'Elon Musk qui va accidentellement frapper notre satellite naturel. Une collision qui permettra d'étudier les risques de débris spatiaux. Et puis en foot, les Lyonnais vont devoir se ressaisir. L'OL s'est incliné face au Sparta Prague hier lors du 3e tour préliminaire aller de la Ligue des Champions. Score final 2-1. Les joueurs de Lyon devront impérativement s'imposer mardi prochain pour continuer à espérer rejoindre la phase de ligue de cette Ligue des Champions lors du match retour à domicile. Voilà pour l'actualité. Très bon début de journée à tous.

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1: 7h, c'est Oxygène. Bon réveil avec Teddy Swims, Tom Jones et 3 cafés gourmands. 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Et avec Frédéric Vincent pour l'info, bonjour.
2: Bonjour à tous. L'État au chevet des entreprises concernées par les incendies de Gironde et des Landes. Les indemnités versées aux salariés au titre de l'activité partielle seront intégralement prises en charge, selon le ministère du Travail. Cela concerne les TPE, PME des zones évacuées. Une mesure exceptionnelle pour soutenir ces entreprises et préserver l'emploi, selon un communiqué. Sur le front de l'incendie dans la Drôme, près de 280 hectares ont brûlé sur le massif du Claps. Deux pompiers ont été légèrement blessés hier. Les conditions météo s'annoncent défavorables aujourd'hui. Dans le Var, la piste de mise à feu volontaire sérieusement envisagée après la reprise de l'incendie du Gros Bessillon vendredi. Le parquet de Draguignan assure que l'enquête est en cours. La reprise a parcouru 1850 hectares. 1000 pompiers étaient encore mobilisés hier. Notez que 402 interpellations en lien avec des feux ont été réalisées depuis le début de l'été, selon Laurent Nunez, dont 156 mineurs. Dans l'actualité aussi, la garde à vue de Jean Humbert a été levée. Le chef cuisinier est accusé de violence conjugale par 3 de ses ex-compagnes. Il aurait été entendu par la police pendant près de 36 heures. Jean Humbert pourrait être présenté à un procureur ce matin pour une convocation ultérieure devant un juge. Le chef cuisinier conteste les faits. Après Ubisoft, Quantic Dream, dans une mauvaise passe, l'éditeur de jeux vidéo français envisage de supprimer des emplois. Le syndicat des travailleurs du jeu vidéo lance un appel à la grève reconductible. Il déplore des négociations avec la direction qui se sont déroulées de manière exécrable. 115 emplois seraient menacés par le plan de licenciement. Nous avons de très bonnes discussions. Les mots de Donald Trump sur la chaîne Fox News. Le président américain assure que l'Iran veut passer un accord avec les États-Unis, mais il prévient, soit le détroit d'Ormuz ouvrira très bientôt, soit l'Iran sera frappé très durement. Et puis en cyclisme, Marlène Rösser remporte le contre-la-montre hier lors de la 4e étape du Tour de France Femmes. La Suisse récupère le maillot jaune. Aujourd'hui, 5e étape entre Mâcon et Belleville en Beaujolais, 140 km. Voilà pour l'actualité. Très bonne journée à tous. 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

0: et toute votre musique qui vous donne le sourire comme ça de bonne heure le matin. C'est Oxygène, la radio de la Seine-et-Marne, 7h quasiment 10.
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0: Souhaitons une bonne fête au Abel aujourd'hui, mercredi. C'est l'anniversaire d'un humoriste, Anthony Lambert, mais vous le connaissez probablement beaucoup mieux sous le nom de Jarry. Il a 49 ans aujourd'hui. Bon anniversaire également à vous, Katnir, à 5 août. Allez, continuons cette matinée-là. Le petit-déj avec Taylor Swift, avec également Alex Warren dans les prochaines minutes. Et trois cafés gourmands maintenant sur Oxygène, la radio de la Seine-et-Marne.

0: Bon début de journée avec Oxygène, la radio de la Seine-et-Marne, la radio qui va vous faire profiter eh bien, du film de votre choix. Là, on est mercredi évidemment, jour des sorties ciné. Ah, c'est vrai que pour les enfants, il y avait le très attendu, Pas de Patrouille. Ça y est, ils vont pouvoir enfin le découvrir aujourd'hui officiellement. Allez, direction le cinéma Les Capucins à Coulommiers, le Rexy à Provins. Tentez déjà de deviner qui c'est.
1: Je tiens à dire que je ne renvoie pas forcément, dans mon cas, un champagne bouchonné, car il existe de bons bouchons. J'étais avec Frédéric Becbédé. Il voulait le renvoyer, je lui ai dit, ne fais pas ça, c'est du bon bouchon.
0: À consommer, évidemment, avec modération. Nous cherchons une écrivaine belge. Elle sort d'ailleurs un livre chaque année en septembre et elle porte toujours un chapeau sur la tête. Qui est-elle? Vous nous donnez son nom maintenant en envoyant votre message sur WhatsApp. Le numéro, c'est le 07 812 07 812. Allez, à vous de jouer. À suivre la météo de ce mercredi en Seine-et-Marne, vous écouterez également Madonna, Angèle et Alex Warren sur Oxygène, la radio qui vous passe moins de pubs que les autres.
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0: 7h30, vous êtes en train de prendre votre petit déjeuner, vous êtes sur Oxygène, la radio de la Seine-et-Marne.
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0: Peut-être une ou deux averses dans le centre du département ce matin. En quelques nuages aussi, c'est vrai, mais le soleil va rester quand même majoritaire aujourd'hui. Les températures abaissent un tout petit peu par rapport à hier. 26 aujourd'hui annoncé à Saint-Barthélemy, 27 à Torcy, à Meaux, à Chamigny, 27 également à Coulommiers et à Guignes, et 28 degrés à Provins, à Boissy-Saint-Bertrand, à Fontainebleau, 28 aussi à Canécluse ou encore à Nemours. Soleil que nous devrions avoir encore un peu plus présent demain et samedi et également, même vendredi aussi. On devrait d'ailleurs retrouver la barre des 30 degrés à partir de samedi. Allez, on continue cette matinée avec Ed Sheeran pour vous accompagner. Miley Cyrus également. Et puis là, maintenant, c'est le dernier, Lewis Capaldi. Voilà, pour un réveil en douceur, c'est bien ça. Voici Almost sur Oxygène, la radio.

0: 7h41, bon début de journée avec Oxygène, la radio de la Seine-et-Marne.
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0: Les béliers, vous serez ô combien combatifs et dans la tolérance, ce qui vous vaut l'estime générale. Les taureaux, un coup de pompe risque de se faire sentir en fin de journée. Gémeaux, vous avez besoin de faire une pause avant de prendre une décision qui vous engage. Cancer, votre besoin de liberté est une nécessité pour chasser le stress. Lion, vous avez besoin de faire du sport, de chauffer, comme on dit, la machine en fait, sur le plan musculaire. Dégagez vraiment du temps pour vous. Vierge, il serait prudent d'éviter de prendre parti dans des histoires qui vous environnent. Balance, l'influence d'un proche va être bénéfique et va chasser d'ailleurs vos doutes. Ne vous isolez surtout pas. Scorpion, c'est une journée plutôt instable pour les relations, qu'elles soient amicales ou amoureuses. Sagittaire, de nombreuses surprises et des changements positifs vont vous permettre d'être plus libre et en accord avec vous-même. Capricorne, programme aujourd'hui, échanges multiples, des rencontres, de l'imprévu également et de la bonne humeur. Verseau, il va être nécessaire de vous poser des questions. Également être flexible pour aborder d'ailleurs vos souhaits et les concrétiser. Enfin Poisson, eh bien vous allez avoir l'occasion d'approfondir une relation amicale. Allez, on continue cette matinée. Tiens, dans 5 minutes à peine, nous allons savoir qui d'entre vous va gagner ses invitations pour aller voir le film de votre show au cinéma. Résultat après Julien Lib et Ariana Grande sur Oxygène, la radio de la Seine-et-Marne.

0: 7h48, bon début de journée avec Oxygène, la radio de la Seine-et-Marne. Dis-moi où, mais dis-moi d'abord, qui c'était qu'il fallait découvrir?
1: Je tiens à dire que je ne renvoie pas forcément, dans mon cas, un champagne bouchonné, car il existe de bons bouchons. J'étais avec Frédéric Becbédé. Il voulait le renvoyer, je lui ai dit, ne fais pas ça, c'est du bon bouchon.
0: Cédric à Provins, oui, joli coup, vraiment, vous avez reconnu. Amélino tombe, bravo Cédric, c'est gagné vos invitations pour aller voir le film de votre choix au Rexy à Provins, d'autres places de ciné pour profiter à Coulommiers, à Provins, du film de votre choix à gagner là dans les prochaines minutes. À 8h, l'info de retour ici en Seine-et-Marne. Juste avant, c'est Clara Luciani, Robbie Williams aussi. Et puis dans 30 secondes, vous retrouvez Zao et MC Solar. Oui, dans 30 secondes, puisqu'Oxygène, c'est la radio qui vous passe décidément le moins de pubs.
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1: 8h, c'est Oxygène, c'est mercredi. Taïmi Pala dans un instant, également Kaigo et Naïka. À 8h, l'info Frédéric Vincent, bonjour.
2: Bonjour à tous, les recherches se poursuivent en Haute-Savoie. Une femme est portée disparue depuis hier. Des intempéries ont provoqué une coulée de boue et une montée des eaux de la rivière Le Giffre, près de Samoin. Le secteur très fréquenté l'été par les randonneurs. La femme se trouvait avec son compagnon sur un pont dans le cirque du fer à cheval quand elle a été emportée par les eaux. D'importants moyens ont été mobilisés. L'actualité, ce sont aussi les incendies. Dans la Drôme, 280 hectares sont partis en fumée depuis lundi soir. L'incendie qui s'est déclaré dans le massif du Claps a continué de progresser hier. 450 pompiers sont mobilisés, appuyés par des canadairs et des avions d'âge. Dans le Var, c'est la piste de l'incendie volontaire qui est envisagée après l'importante reprise selon le parquet de Draguignan. 1850 hectares de parcourus par les flammes depuis vendredi, alors que le feu était fixé dans le secteur du Gros Bessillon. À noter que le ministère du Travail a annoncé un dispositif exceptionnel, les indemnités versées aux salariés des TPE-PME touchés par les incendies de Gironde et des Landes seront intégralement prises en charge par l'État. La grève reprend chez EasyJet. Un préavis a été déposé hier par 3 syndicats du personnel navigant. Le mouvement avait été suspendu à cause des incendies en Gironde. Les syndicats déplorent la dégradation continue des conditions de travail des PNC, instabilité chronique des plannings et changement de dernière minute. Des négociations sont prévues en septembre. En attendant, les dates clés de la mobilisation seront annoncées 48 heures à l'avance. En Ukraine, à Kiev, on compte au moins 15 morts dans des frappes russes. Des entrepôts ont été visés. De nombreuses explosions ont été entendues. Hier, l'armée de l'air avait signalé dans la nuit l'approche de plusieurs missiles balistiques. Et puis en foot, Lyon, pas en forme hier face au Sparta Prague lors du 3e tour préliminaire aller de la Ligue des Champions. Les Gaunes se sont inclinés 2-1. Lors du match retour mardi, ils devront impérativement s'imposer pour continuer à espérer rejoindre la phase de Ligue de cette Ligue des Champions. Voilà pour l'actu, très bonne matinée à tous.

0: 8h10, merci d'être chaque jour toujours plus nombreuses et nombreux à démarrer vos journées avec Oxygène, la radio de la Seine-et-Marne.
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0: Bonne fête aux Abel, célébré ce mercredi. Aujourd'hui, c'est l'anniversaire d'un humoriste. Vous le connaissez probablement sous son nom de scène, Anthony Lambert. Jarry, il a 49 ans aujourd'hui. Bon anniversaire également à vous, qui êtes né un 5 août. Allez, poursuivons cette matinée-là. Vous êtes en train de prendre le petit déjeuner ou alors vous entrez dans votre salle de bain là, pour vous préparer, aller sur votre lieu de travail. Bon courage, Naïka dans un instant. Vous écouterez également The Weeknd dans quelques minutes. Et puis Kaigo maintenant, c'est sur Oxygène, la radio de la Seine-et-Marne.

0: 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C'est Oxygène. Vos places de ciné là ce matin, ce mercredi là à gagner. Là les enfants vont être comme des dingues avec la Pat' Patrouille qui sort aujourd'hui. Et quelques parents également vont être contents de retrouver les L5 pour la bande originale d'ailleurs de la Pat' Patrouille. Pour tenter de gagner vos places pour aller profiter du film de votre choix au Rixi à Provins ou au Capucin à Coulommiers par exemple, eh bien devinez qui c'est.
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0: Voilà, c'est joyeux tout ça, dis donc. Vous cherchez un écrivain. Il a été, alors pour vous qui étiez là tout à l'heure entre 7h et 8h, nous cherchons un écrivain qui a été cité par Amélie Nothomb tout à l'heure. Et ancien publicitaire. C'est lui qui avait aussi publié le livre 99 francs. Vous nous donnez son nom maintenant en envoyant votre message sur WhatsApp 07 812 07 812. Allez, à suivre la météo de ce mercredi en Seine-et-Marne. Vous écouterez le week-end Texas aussi. Et Oria arrive dans une minute sur Oxygène, la radio qui vous passe moins de pubs que les autres.
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Le matin, à 8h30, il peut y avoir encore une ou deux gouttes par-ci par-là. Ah, principalement d'ailleurs dans le centre du département. Quelques nuages sinon, mais c'est le soleil qui va rester quand même majoritaire aujourd'hui. Hein. 26 annoncés cet après-midi à La Ferté-Gaucher, 27 à Chelles, à Crécy-la-Chapelle, à La Ferté-sous-Jouarre, 27 également à Boissy-le-Châtel et à Nangy, 28 à l'Échelle, à Melun, Champagne-sur-Seine, Montreux, Grès-sur-Loing. Un soleil qui devrait nous accompagner demain, vendredi, samedi également. À samedi, on devrait retrouver d'ailleurs la barre des 30 degrés. Peut-être même la dépasser un tout petit peu. 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La radio de votre été. Dans un instant, vous allez retrouver Rihanna, Sabrina Carpenter.

0: Allez, pendant votre petit déjeuner ou alors sur la route du travail, merci d'écouter Oxygène, la radio de la Seine-et-Marne, 8h41.
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0: Les béliers, vous le serez ô combien combatifs et dans la tolérance, ce qui vous vaut l'estime générale. Les taureaux, un coup de pompe risque fortement de se faire sentir en fin de journée. Gémeaux, vous avez besoin de faire une pause avant de prendre une décision qui vous engage. Cancer, votre besoin de liberté est une nécessité pour chasser le stress. Les lions, vous avez besoin de faire du sport. De chauffer, comme on dit, la machine, hein, pour sur le plan musculaire. Alors dégagez du temps pour vous. Les vierges, il serait prudent d'éviter de prendre parti dans des histoires qui vous environnent. Les balances, l'influence d'un proche va être bénéfique et va chasser vos doutes, hein, alors ne vous isolez pas. Scorpion, journée plutôt instable d'ailleurs pour vos relations, hein, qu'elles soient amicales ou amoureuses. Amis Sagittaire, de nombreuses surprises et des changements positifs vont vous permettre d'être plus libre et en accord avec vous-même. Capricorne, au programme de ce mercredi, échanges multiples, rencontres imprévues et bonne humeur. Nickel les Capricornes. Verseau, il va être nécessaire de vous poser des questions, d'être flexible pour aborder vos souhaits et les concrétiser. Et puis les Poissons, vous allez avoir l'occasion d'approfondir une relation amicale. Allez, continuons ce mercredi matin. Vous venez peut-être là d'ailleurs d'ouvrir les yeux. Vous avez profité là de ces vacances pour dormir un peu plus. Vous avez bien raison, profitez-en. Pour rejoindre 9h, Louane, également Riviera. Et maintenant, voici Sabrina Carpenter. Bon début de journée avec Oxygène, la radio de la Seine-et-Marne.

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1: Merci d'écouter Oxygène, la radio de la Seine-et-Marne. Alors qu'il pleuve ou non, vos activités à faire à deux ou en famille ici en Seine-et-Marne. Le cinéma, là, ce matin, par contre, c'est nickel. Vous voyez, peu importe le temps qu'il fait, vous allez voir le film de votre choix au Capucin, à Coulommiers, au Rexy à Provins. Il fallait deviner qui c'était.
2: J'ai pas mal d'amis qui ont des problèmes de santé en ce moment. Et à chaque fois, je leur dis, c'est l'addition. Il y en a un, il vient de se faire opérer du cœur, un autre qui a un cancer. Moi, ça a été infarctus et diabète, parce que j'ai les deux. Et on a déjà de la chance d'être toujours là.
1: Céline, vous avez reconnu le très joyeux Frédéric Becbédé sur cet extrait. Céline, vous êtes à Mourousse. C'est bon, c'est gagné. Vos invitations pour aller au Capucin à Coulommiers. D'autres places de ciné d'ailleurs à gagner dans quelques minutes ici, là. Où que vous soyez d'ailleurs en Seine-et-Marne, hein, vous allez jouer avec nous. Là, avant 9h, et l'info, vous écouterez Uba Stank, Jack et Carla. Et puis Riviera également dans quelques secondes sur Oxygène, la radio qui vous passe moins de pubs que les autres.
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1: Allez, 9h, c'est Oxygène. Bonne journée avec Jérémy Frérot, Martin Solveig et Angèle. À 9h, l'info, Frédéric Vincent, bonjour.
2: Bonjour à tous. Un feu toujours actif dans la Drôme. Il a parcouru 280 hectares depuis lundi soir dans le massif du Claps. 450 pompiers sont mobilisés, aidés de canadaires et d'avions d'âge. Le vent du Nord devrait se lever aujourd'hui, ce qui complique le travail des soldats du feu. Et concernant les entreprises impactées par les incendies en Gironde et dans les Landes, le ministère du Travail annonce la prise en charge intégrale des indemnités d'activité partielle versées aux salariés des TPE-PME. Notez que 402 interpellations en lien avec des feux ont été réalisées depuis le début de l'été, selon le ministre de l'Intérieur Laurent Nunez, dont 156 mineurs. Hier, le parquet de Draguignan annonçait que l'hypothèse d'actes volontaires est sérieusement envisagée après la reprise du feu du Gros Bessillon dans le Var. Dans l'actualité aussi, la garde à vue de Jean Humbert a été levée. Le chef cuisinier est accusé de violence conjugale par trois de ses ex-compagnes. Il aurait été entendu par la police pendant près de 36 heures. Jean Humbert pourrait être présenté à un procureur ce matin pour une convocation ultérieure devant un juge. Une information judiciaire pourrait aussi être ouverte. Le chef cuisinier conteste les faits. Soit le détroit d'Ormuz ouvrira très bientôt, soit l'Iran sera frappé très durement. Donald Trump s'est exprimé sur la chaîne américaine Fox News. Le locataire de la Maison Blanche, pour autant, assure avoir de très bonnes discussions avec l'Iran. Erreur réseau. Vous avez peut-être vu ce message s'afficher sur vos écrans hier soir si vous tentiez de regarder une série sur Netflix. Le géant du streaming victime d'une panne géante. Le site comme l'application mobile était touché. Netflix n'a pas communiqué sur les raisons de la panne. Et puis en cyclisme, une victoire suisse sur le Tour de France Femmes. Hier, Marlène Rösser a remporté le contre-la-montre qui partait de Gevrey-Chambertin. Elle s'empare également du maillot jaune après cette quatrième étape. Grosse déception en revanche pour Pauline Ferrand-Prévot. Elle a terminé avec près de 2 minutes de retard sur les favorites au général. Place à la cinquième étape, aujourd'hui avec près de 140 km au compteur. Départ de Mâcon, direction Belleville en Beaujolais. Voilà pour l'actualité, très bonne journée à tous.
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0: 9h11. Ah, si vous voyez flou, c'est peut-être que vous venez d'ouvrir des yeux. C'est Oxygène, la radio de la Seine-et-Marne.
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0: Souhaitons une bonne fête au Abel, célébrée ce mercredi. Et puis un bon anniversaire à l'humoriste Anthony Lambert. Mais vous le connaissez beaucoup mieux sous son nom de scène, Jarry. Il a 49 ans aujourd'hui. Bon anniversaire également à vous, qui êtes né un 5 août. Votre matinée continue avec vos invitations pour aller voir le film de votre choix là au cinéma, à gagner dans quelques minutes. Vous écoutez également Gims à suivre, également Karol G. Et maintenant, c'est Clara Luciani sur Oxygène, la radio.

0: 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Votre radio vous offre, vous le savez, vos activités à faire à deux ou en famille, ici dans le département. Allez, direction le ciné, là, on est mercredi. Allez hop, le Rexy à Provins, les Capucins à Coulommiers. Vous allez voir le film de votre choix, là, en famille. Vous placez à gagner maintenant en devinant qui c'est.
1: J'avais donc 32 piges. J'étais jeune et fougueux, en pleine forme. Peut-être pas autant que je le suis maintenant, d'ailleurs, parce que je suis plutôt en forme maintenant. Je fais plus de sport que je l'en faisais à l'époque.
0: Vous cherchez quelqu'un qui a commencé en étant animateur télé. Il est comédien désormais. C'est lui qui jouait le délégué syndical dans la série Caméra Café, qui jouait aux côtés d'Yvan Le Bolloc. Qui est-il? Eh bien, vous nous donnez son nom maintenant sur WhatsApp, le numéro 07 812 07 8.

0: Enrique Iglesias aussi et Ugel également, Jamaïcane, avant la météo à 9h30 sur Oxygène, la radio de la Seine-et-Marne.
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0: Été, été. Oui, bon, il y a eu 2-3 gouttes ce matin. Quelques nuages aussi, mais c'est le soleil quand même qui va dominer aujourd'hui. Hein. Les températures baissent un tout petit peu par rapport à hier. Comptez 26 cet après-midi à Saint-Barthélemy, 27 à Torcy, à Meaux, à Chamigny, 27 aussi à Coulommiers et à Guignes, et 28 à Provins, à Boissy-la-Bertrand, Fontainebleau, Canécluse ou encore à Nemours. Du soleil également annoncé pour demain, pour vendredi, pour samedi. D'ailleurs, samedi, nous devrions retrouver à la barre des 30 degrés, peut-être même d'ailleurs la dépasser. Allez, continuons cette matinée avec les Maroon 5, avec également Bruno Mars et Taylor Swift. Maintenant, c'est Oxygène, la radio de la Seine-et-Marne.

0: 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Vous venez peut-être d'ouvrir les yeux, là, vous avez fait une grasse mat pendant vos vacances. Vous avez bien fait. Allez, c'est l'horoscope maintenant.
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0: Les béliers, vous serez ô combien combatifs et dans la tolérance, ce qui vous vaut l'estime générale. Les taureaux, un coup de pompe risque fortement de se faire sentir en fin de journée. Gémeaux, vous avez besoin de faire une pause avant de prendre une décision qui vous engage. Cancer, votre besoin de liberté est une nécessité pour chasser le stress. Lion, vous avez besoin de faire du sport, comme on dit, pour chauffer la machine sur le plan musculaire, alors dégagez du temps pour vous. Les vierges, il serait prudent d'éviter de prendre parti dans les histoires qui vous environnent. Balance, l'influence d'un proche va être bénéfique et va chasser d'ailleurs vos doutes. Alors ne vous isolez surtout pas. Les scorpions, journée plutôt instable sur les relations, hein, qu'elles soient amicales ou amoureuses. Amis sagittaires, de nombreuses surprises et des changements positifs vont vous permettre d'être plus libre et en accord avec vous-même. Les capricornes, le programme du jour, échanges multiples, rencontres imprévues, bonne humeur. Au top, hein, les Capricornes. Verseau, il va être nécessaire de vous poser des questions, être flexible pour aborder vos souhaits et les concrétiser. Et puis les Poissons, vous allez avoir l'occasion d'approfondir une relation amicale. On continue cette matinée? Oui, allez, vous nous écoutez là à la maison sur votre enceinte connectée. Voici pour vous Tones and I, Bruno Mars, avant de découvrir qui a gagné ses invitations pour aller au cinéma. Et Florida.

0: 9h48, c'est Oxygène, la radio de la Seine-et-Marne, en espérant que tout se passe bien. À tout se passe bien également pour Maxime, Maxime qui nous écoute à Longueville et qui a reconnu.
1: J'avais donc 32 piges, j'étais jeune et fougueux, en pleine forme, peut-être pas autant que je le suis maintenant d'ailleurs, parce que je suis plutôt en forme maintenant, je fais plus de sport que je l'en faisais à l'époque.
0: Bruno Solo, oui, bravo Maxime, c'est gagné vos invitations pour aller voir le film de votre choix à Provins, au Rixi. Voilà, il y a pas de patrouille, le film n'a pas de patrouille qui est sorti là aujourd'hui, vous allez pouvoir amener les enfants à tout moment de la matinée et de la journée d'ailleurs, à vous écouter Oxygène, la radio de la Seine-et-Marne, et le double 7 va pouvoir retentir. À tout moment ce matin, vous allez pouvoir gagner vos invitations. Bah tiens, comme on est mercredi, on va continuer avec les enfants. Vous allez pouvoir les amener à Coulommiers, à cette super plaine de jeux, Balou Park. À tout moment donc, le double 7, vous gardez votre téléphone à côté de vous pour nous envoyer un message sur WhatsApp. Le signal d'ailleurs double 7 qui peut retentir avant 10h. Hein. Avant 10h, ce qui est sûr, c'est que vous écouterez Dua Lipa, Indochine et David Guetta avec Jennifer Lopez. C'est Oxygène, la radio qui vous passe le moins de pub.
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1: 10h, c'est Oxygène. Merci d'être chaque jour toujours plus nombreuses et nombreux à nous être fidèles.
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1: Bon, un mélange de nuages et d'éclaircies aujourd'hui. Le soleil qui devrait être quand même majoritaire, hein, rassurez-vous. Le mercure en ce mercredi, 26 à La Ferté-Gaucher, 27 degrés prévus à Chelles, à Crécy-la-Chapelle, à La Ferté-Sous-Jouarre, 27 également à Boissy-le-Châtel, à Nangis, et 28 à L'Échelle, à Melun, 28 aussi à Champagne-sur-Seine, à Montreux, ou encore à Gré-sur-Loing. Là, jusqu'à samedi, de toute façon, c'est un joli soleil là que nous avons en Seine-et-Marne. Allez, on attaque cette nouvelle heure maintenant. Teddy Swims pour vous accompagner. Je vois également dans les prochaines minutes Oasis, et voici Offenbach maintenant sur Oxygène, la radio de la Seine.

Des bons plans ici en Seine-et-Marne, c'est que vous écoutez Oxygène. Là, par exemple, cet été, vous profitez de Montreux-Plage. Tiens, en ce moment, plage de sable fin, terrasse, transat, terrain de beach foot aussi, de beach volley. Ça, c'est top. Hein. Puis des jeux

0: aquatiques. C'est 1 euro la journée. C'est ouvert 7 jours sur 7. Et puis vous avez Meaux les Bains également avec baignade surveillée entre 11h et 20h. Accès gratuit pour les habitants du pays de Meaux. 8 euros pour celles et ceux venant de l'extérieur. Là, on est mercredi. Tiens, vous pouvez faire également du canoë-kayak. C'est top ça. À tout moment, plein d'idées de sortie en écoutant Oxygène, où que vous soyez en Seine-et-Marne. Et puis sur nos réseaux sociaux aussi. La page Facebook, notamment Oxygène, la radio de la Seine-et-Marne. On va continuer avec Julien Lib dans un instant. S'il y a aussi Epitovlo avec Stromae sur Oxygène, la radio qui vous passe moins de pubs que les autres.
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0: Oxygène, la radio de la Seine-et-Marne, à tout moment le double 7 retentit et vous allez pouvoir gagner vos invitations pour amener les enfants à cette super plaine de jeux Balou Park à Coulommiers. 07 812 07 812, quand vous l'écoutez, peut-être d'ailleurs avant 11h, vous écouterez ce qui est certain, Ed Sheeran, Naïka et Miles Smith sur Oxygène, la radio qui vous passe moins de pubs que les autres.
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1: 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Allez, 11h, c'est Oxygène. Passez un bel été avec les Daft Punk, Shakira et Angèle. 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
1: Quelques nuages, mais le soleil devrait quand même être majoritaire aujourd'hui en Seine-et-Marne. Les températures, 26 à Saint-Barthélemy, 27 degrés prévus cet après-midi à Torcy, à Meaux, 27 aussi à Chamigny, Coulommiers et Guignes, et jusqu'à 28 à Provins, à Boissy-la-Bertrand, à Fontainebleau, 28 également à Cannes-Écluse ou encore à Nemours. Du soleil, nous allons également en avoir d'ailleurs peut-être encore plus demain, vendredi et samedi. Samedi d'ailleurs, où la barre des 30 degrés devrait de nouveau être atteinte, voire dépassée. Voilà, allez, on continue.

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1: Bon été avec Oxygène, la radio de la Seine-et-Marne. Vous profitez peut-être de l'été pour vous remettre au sport, notamment à la course à pied. Ça tombe bien, puisque à la rentrée, le 6 septembre, il va falloir être prêt. Ah oui, évidemment, puisqu'à la rentrée va se tenir la Montionnaise. 14 km de course. Rendez-vous donc le 6 septembre, gymnase des Avernes. Départ de la course à 9h30. Vous pouvez encore vous inscrire, évidemment. Vous avez toutes les infos à retrouver, notamment sur la page Facebook Passion Sport, passion singulier, sport au pluriel, et vous attachez les deux mots, passion sport, voilà la page Facebook notamment, la Montionnaise, donc début septembre, voilà un bon plan sport. Validé par l'équipe d'Oxygène, la radio de la Seine-et-Marne. Allez, avant midi, vous écouterez Jack, Alex Warren aussi, et Bad Bunny arrive également sur Oxygène, la radio de la Seine-et-Marne.
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1: Bonjour, bonjour à tous. Il est considéré comme l'un des fondateurs de la DZ Mafia. Mehdi Larribi a été interpellé fin juillet en Algérie et placé sous contrôle judiciaire. Il a été arrêté sur la base d'un mandat d'arrêt émis par les juges d'instruction marseillais chargés du dossier Octopus, des investigations qui avaient mené à un vaste coup de filet dans le sud de la France en mars dernier. Le garde des Sceaux Gérald Darmanin salue l'interpellation d'une cible prioritaire dans la lutte contre la drogue et la criminalité organisée. 6 blessés dans une fusillade hier soir à Valence dans la Drôme, des tirs près d'un point de deal du quartier du Polygone. Les victimes sont âgées de 15 à 22 ans. Parmi elles, 2 sont en urgence absolue. Les auteurs qui ont ouvert le feu avec un fusil d'assaut ont pris la fuite. Ils sont toujours activement recherchés. Dans la Drôme, où 2 sapeurs-pompiers ont été blessés hier en luttant contre l'incendie dans le massif du Claps, près de Bellegarde-en-Diois. La nuit a été plutôt calme, la surface brûlée est restée inchangée, 280 hectares, mais les autorités redoutent l'inversion du vent à partir d'aujourd'hui. Dans le Var, la nuit a été calme, aussi sur le front de l'incendie du Gros Bessillon. Une seule reprise dans le secteur de Corrence a été rapidement maîtrisée. Le préfet du Var invite les maires du département à annuler les feux d'artifice. Dans le reste de l'actualité, les bombardements s'intensifient en Ukraine. Au moins 17 morts à la suite de nouvelles frappes russes sur Kiev et sa région. Le président ukrainien Volodymyr Zelensky réclame des munitions antibalistiques à ses alliés, des intercepteurs qui auraient pu, selon lui, sauver des vies. Le Guatemala en alerte maximale au lendemain de l'éruption du volcan Fuego, le plus actif d'Amérique centrale. 1700 personnes ont été contraintes d'évacuer les zones proches du cratère. Et puis en foot, une audience décisive pour les Girondins de Bordeaux. Leur recours devant le CNOSF est étudié à partir de 14h cet après-midi. Le club espère obtenir sa réintégration en National 1 après le rachat par Sparta Capital. Pendant ce temps, les présidents de 10 clubs de N1 montent au créneau. Ils dénoncent dans un communiqué les conséquences sportives d'un énième sauvetage du club bordelais. Voilà pour l'info. Excellent après-midi à tous.

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Il est 14h.

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Il est 15h.

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